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Amen. 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
1: Amen. Le seul vrai Dieu.

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0: 그러면
1: Amen. Le seul vrai Dieu.

Jésus déclara jadis que l'œuvre de l'Éternel avait pris du retard à l'ère de la grâce. L'œuvre de Jésus a pris du retard, tout comme je le dis aujourd'hui.

0: Hurler.
1: Son autorité est réelle. Il est Seigneur. Alléluia.

Le temps passe comme un souffle divin. Mais vis-tu vraiment dans ma lumière ?

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le seul vrai Dieu, le Tout-Puissant Christ.

0: Dans ta lumière, nous trouverons la paix. Et ta gloire brillera pour l'éternité.
1: Son tempérament est saint. 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

Sache que tous les Israélites ont renié Jésus, mais qu'il ait racheté l'homme se sait dans tout l'univers. Jusqu'aux confins de la terre, Dieu n'a-t-il pas réalisé cela ?

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Le grand réparateur par excellence. Toi qui console. Toi qui guéris. Toi qui bénis. De la poussière, il retire le pauvre. Du fumier, il relève l'indigent. Pour les faire asseoir avec les grands. 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Le grand pasteur des brebis. 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Dans la présence où. 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Avec nous. 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

souffle, qui ont délivrance qui descend. Mande bon Dieu pour sanctifier la ville, pour restaurer cœur. Amen. Alléluia. Tout cœur, toute la vie, c'est pour vous, Seigneur. Dans la vie, vous avez bon Dieu, c'est seul espoir. Dans la vie,

Voici qu'il est bon, qu'il est agréable pour des frères d'habiter unis ensemble. C'est comme l'huile la meilleure qui, répandue sur la tête, descend sur la barbe d'Aaron. Il descend sur le bord de ses vêtements. C'est comme la rosée de l'Hermon qui descend sur les montagnes de Sion. Car c'est là que l'Éternel donne la bénédiction, la vie pour l'Éternel.

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0: Dieu puissant. Il règne sur tout.
1: Alléluia. Amen.

Il les sauvera. Il les gardera pour toujours.

ceux qui sont capables de tenir ferme pendant l'œuvre de jugement et de châtiment de Dieu au cours des derniers jours, c'est-à-dire au cours de la dernière œuvre de purification, entreront dans le repos final avec Dieu. Donc, ceux qui entrent dans le repos se seront libérés de l'influence de Satan et auront été gagnés par Dieu uniquement après avoir vécu son œuvre de purification finale. Ces humains qui auront été finalement gagnés par Dieu entreront dans le repos.

de leur iniquité et seulement son œuvre de châtiment et de jugement mettra en lumière

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1: Le Tout-Puissant Christ.

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1: 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Le Créateur juge selon sa justice.

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Ceux qui sont capables de tenir ferme pendant l'œuvre de jugement et de châtiment de Dieu au cours des derniers jours, c'est-à-dire au cours de la dernière œuvre de purification, entreront dans le repos final avec Dieu. Donc, ceux qui entrent dans le repos se seront libérés de l'influence de Satan et auront été gagnés par Dieu uniquement après avoir vécu son œuvre de purification finale. Ces humains qui auront été finalement gagnés par Dieu entreront dans le repos

de châtiment et de jugement. Mettre en lumière ces éléments de rébellion de l'humanité, séparant ainsi ceux qui peuvent être sauvés de ceux qui ne le peuvent pas et ceux qui resteront.

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Jésus déclara jadis que l'œuvre de l'Éternel avait pris du retard à l'ère de la grâce. L'œuvre de Jésus a pris du retard, tout comme je le dis aujourd'hui.

0: Terlé.
1: Son autorité est réelle. Il est Seigneur. Alléluia.